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2: La mauvaise graine, là.
3: Oui, oui, la mauvaise graine. On va voir si vous connaissez bien les animaux. On dit rusé comme...
4: Comme un renard.
3: Bon, très bien. On dit fort comme...
4: Un turc.
3: Un turc, mais c'est pas un animal, un turc. Tu veux nous faire avoir la guerre, toi. Fort,
4: hein? Fort comme un bœuf.
3: Voilà. Doux comme...
4: Un agneau.
3: Bravo. Sale comme...
4: Un peigne.
3: Un peigne. Mais non, un peigne, c'est pas un animal. Un cochon, voyons. Oh. Vaniteux.
4: Comme un pan.
3: Paresseux.
4: Comme une couleuvre.
3: Bien, on voit que tu t'y connais, toi. Bête comme...
4: Ses pieds. Oh. Oh.
3: C'est toi qui es bête comme tes pieds. Pieds, c'est pas un animal, voyons. Bête comme une noix, on dit. Il n'y a pas de quoi être fier, tu sais. Fier comme...
4: Un petit coq.
3: Un petit coq. Et ça vous rappelle rien, c'est un petit coq, hein?

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Bonjour à tous, bonjour à toutes. Et oui, chers auditeurs et auditrices, lundi 27 juillet 2026. Et c'est si bon de se retrouver à nouveau ensemble, vous et moi. Donc sur le 103.2, sur les ondes de Radio Saint-Nabor. Vous nous écoutez en FM, en stéréo chez vous ou par internet radiosaint-nabor.org. Si vous êtes au loin, chers auditeurs, ou tout près, ça n'a pas d'importance. Ben, il y en a beaucoup qui nous captent en ce moment beaucoup par internet en disant les radios ne fonctionnent plus tout à fait. Et puis on en trouve de moins en moins aussi, c'est ça. Voilà, donc en tout cas, je vous souhaite une agréable journée aujourd'hui. Un bon début de semaine en ce lundi 27 juillet où nous fêtons les Nathalie. Nathalie, très bonne journée à vous, très bonne fête et gros bisous, je me permets. Aux natives d'un 27 juillet, les vœux les meilleurs, donc de joie, bonheur, santé, prospérité et tout ce qui va avec autour et encore de longues années à être ensemble et à écouter Radio Saint-Nabor. Comme tous les matins, vous le savez, à 9h30, on vous présente les informations locales. À 10h, l'envol de vos messages, mais avant cela, l'horoscope top horaire. Voilà, chers auditeurs, on a tout dit. Rien de plus à souhaiter que le numéro de téléphone à vous donner, le 03 87 92 99 99. Voilà, c'est le numéro de notre standard où vous pouvez nous appeler si vous le souhaitez pour y laisser un message d'anniversaire, un message de fête. Mais comme toujours, on vous demande si vous le pouvez, appelez-nous de bonne heure. Voilà, le standard est ouvert, chers auditeurs. Voilà, c'est dit en musique tout de suite et comme il va de soi aujourd'hui, les Nathalie sont à l'honneur. Alors, Gilbert Bécaud ne les a pas oubliés et moi non plus. Allez, Nathalie.

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Voilà, c'était donc Africa et Rose Laurence sur Zeta. Et l'on poursuit tout de suite avec Kim Kay. Voici pour vous.

Voilà, c'était dit Rosendahl, Madonna. Et Bianca, pardon, chers auditeurs. Voilà, donc c'était comme dit Bianca et dit Rosendahl, Madonna. Et on poursuit tout de suite avec Didi Koum. Oui, Didi Koum. Alors, on écoute, c'est un peu spécial, hein. C'est Ciel à Baba ou Ballon. Allez, on écoute.

Voilà, viva, viva la vida. Non, viva la viva, viva la vida. C'était donc interprété, si on ne se trompe pas, c'était Michel Fugain. Et je poursuis tout de suite avec Eddie Mitchell. Oui, Eddie Mitchell et la dernière séance. Voici la dernière séance, oui.

0: C'était Edith Piaf et Théo Sarapo. À quoi ça sert l'amour?
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0: voilà, c'était donc, comme vous avez reconnu, Mireille Mathieu, chers éditeurs. Et là, voilà, Erika va poursuivre tout de suite avec M. Christian Tarouk, celui qui va nous présenter tout simplement Notre-Dame de Strasbourg. C'est mon poème de ce lundi matin pour vous. Voici Christian Tarouk.
1: De la première pierre, on oublie par le temps, à la croix de grès rose qui surmonte la flèche, en chaque bois, en chaque statuaire, au plus haut du ciel sur les terres d'Alsace, que laboure des raies de lumière, des hommes ont édifié, par les mains et un esprit, ce miracle d'orgueil, Notre-Dame de Strasbourg. 3 siècles furent nécessaires pour l'édifier. Les éléments ont pu la dévaster, être orpheline de tailleurs de pierre et autres corps d'orfèvre, d'ouvriers fauchés par les pestes. Encore d'autres se sont toujours employés pour faire naître sous leurs doigts cette vision d'une offrande intemporelle. Sur toutes les faces, jusqu'à la grande rosace, les verres des vitraux enluminent l'espace, le calice des yeux reçoit le don de ces lueurs où se sont recueillis les bâtisseurs de foi. La terre aura pu trembler, les feux du ciel embraser les charpentes, ajout après ajout, meneaux, moellons, claveaux élevés par les louves, joint après joint, dans le moindre ressaut sculpté sous la pointerolle, les burins, se dresse un peuple de saints. Dans une crypte repose l'ombre sans nom d'un de ces passants de la vie. Sous le souffle éternel de l'air, la matière par la main, l'édification par l'esprit, gardiens immuables à la face du temps, veille des prophètes à la face du ciel. Oui, la terre peut trembler, le ciel gronder, ce songe de pierre, de bois et de verre, sous l'ondée du ciel, reflèterait-il une goutte de l'esprit sur terre? On va plier nos bagages, partir pour un grand voyage. Nous n'avons besoin de rien. Est-ce ce soir ou demain? Nous avons un âge qui sera ta propre fin du monde, celui qui nous prépare à n'être plus, mais y penser suffit-il à s'y préparer? Peut-être faudra-t-il attendre encore un peu, sans y penser et continuer son chemin, encore comblé de toutes les faveurs qu'apportent nos sens, qui, s'ils ne sont pas au mieux, restent à la lisière de ce qui nous a fait, et nous donnent une belle part d'illumination, la flamboyance d'un soleil à son crépuscule. Tu t'encombres d'objets pour distraire l'ennui? Connaîtras-tu les plaisirs gratuits, le soyeux, les saveurs, les peintures du ciel, la musique du vent, les infinies senteurs?
0: Voilà, chers auditeurs, c'était donc Notre-Dame de Strasbourg, suivi tout de suite, nous n'avons besoin de rien. Voilà, avons-nous besoin de quelque chose, dites-moi, oui, de musique, de bonne humeur, la santé avant tout, comme on dit toujours dans les messages, en important, on dit, allez, tout d'abord la santé, et c'est bien vrai. Et tout ça, chers auditeurs, on va le partager à 9h19 en chanson, en musique, et tout de suite, je vais poursuivre avec Marcel, Route Rose, une fille à maman.

0: quoi êtes-vous né? Quel est le but de votre
1: voilà,
0: vie?
1: Voilà, donc le moment est venu de passer aux informations locales.
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à Tavol ou encore par courrier électronique à accueil@ccas-saint-avol.fr. La municipalité de Saint-Avol soutient la musique et organise cette année encore les estivales du kiosque en proposant un concert gratuit tous les dimanches de 16h à 18h. La musique s'installe au parc municipal de Saint-Avol. Il y en a pour tous les goûts. Les années 60, 70, 80, pop, rock, jazz, variétés françaises et internationales, blues, chansons et anecdotes. Venez en famille écouter les plus belles mélodies et battre la mesure au rythme des tempos les plus variés. Boissons et restauration sur place. Contact presse Madame Séminator Valérie au 03 87 91 90 89 03 87 91 90 89. L'ABS CVA organise pour la troisième fois un séjour en Bavière, Berchtesgadenland, du 6 au 12 septembre 2026, dans un hôtel 3 étoiles bien situé avec animation musicale tous les soirs. Croisière sur le Königssee jusqu'à la presqu'île de Saint-Bartholomé, montée au Kelsteinhaus, appelé Nid d'Aigle, pardon. Une journée à Salzbourg, un concert musical, visite de la célèbre ville de Bad Reichenthal, thermale, etc. Reste quelques places pour Berlin du 16 au 21 août 2026. Du 7 au 11 décembre, marché de Noël à Dresden avec visite des alentours, Meissen, Opéra. Paris, du 2 au 4 octobre, visite du musée des arts forains, croisière sur la Seine, Notre-Dame, etc. Pour 2027, voyage en Laponie avec départ à l'aéroport de Metz-Nancy, inscription en cours. Renseignements auprès du président Robert Willem au 06 73 28 15 41 au 06 73 28 15 41 ou willem.robert@wanadoo.fr. L'association Euro 2000 et l'ASL organisent leur traditionnel marché aux puces réservé aux particuliers le dimanche 16 août à Leyvillers lors de la fête foraine du village. Les exposants peuvent s'inscrire au tarif de 1 euro le mètre linéaire en réservant par chèque ou à 1,50 euro le mètre linéaire le jour même et le véhicule reste avec le stand. L'entrée est gratuite pour les visiteurs. Buvettes, restauration seront assurées par l'organisateur. Pour toute information, contactez M. Dimitri Muller au 06 72 46 00 82 ou 06 72 46 00 82.

des 40 ans de l'harmonie de Saint-Avold, le samedi 3 octobre 2026 à 20h. La billetterie sera ouverte tous les lundis, mercredis et vendredis à partir du 27 juillet 2026 au Centre culturel de Saint-Avold, de 14h à 17h, au tarif unique de 10 euros.

0: Ceci met fin aux informations locales et régionales de Radio Sanabor.
1: Voilà donc ces informations locales que vous pouvez retrouver cet après-midi autour des 16h15 et vous seront présentées dans l'émission Les délices de la musique que vous propose Marianne de 14 à 17h. Et là voilà, Eric, elle va poursuivre donc en musique et ce jusqu'à 10h, le moment de votre horoscope. Et après ceci, l'envol de vos messages. Et tout de suite, Nana Mouskouri, alors quant à elle, elle nous prédit que le ciel est noir. Le ciel est noir dans beaucoup, beaucoup, beaucoup d'endroits en France. Bah, chez nous aujourd'hui, il n'est pas très éclairé non plus. Mais alors, ce qu'on peut déguster ailleurs, on n'en parle même plus parce que tellement c'est horrible, c'est affreux. Une pensée vers toutes ces personnes et vers tous ces gens-là, dans la détresse, vraiment entourés de cette fumée noire, on va dire, c'est affreux. Allez, en tout cas, courage à vous. Et à Radio Sanabor, ce lundi matin, une très belle journée.

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0: Bonjour à tous, nous fêtons Nathalie aujourd'hui. Alors, quelle ambiance pour cette journée ?
1: Bélier, vous aurez besoin de beaucoup de courage et de perspicacité pour faire face à des difficultés aujourd'hui.
0: Taureau, tout risque d'arriver en même temps. Ne surestimez pas votre résistance nerveuse.
1: Gémeaux, la conjoncture astrale vous est profitable. Vous allez enfin pouvoir construire quelque chose.

0: quelque chose de solide pour l'avenir.
1: Cancer, accordez-vous une pause méritée et profitez-en pour vous éloigner du quotidien et de ses obligations.
0: Les lions, la configuration est excellente pour vos projets et vous donne l'énergie, la volonté de concrétiser certains d'entre eux.
1: Vierge, vous n'aurez guère le temps de vous reposer.
0: Vous êtes balance, remettez en cause certains aspects de vos projets.
1: Scorpion, pour vous qui faites tout passer par le mental, c'est le moment de prendre conscience de votre corps.
0: Sagittaire, la conjoncture astrale du moment s'oppose à vous. Alors surtout, ne faites pas cavalier seul, mais comptez quand même aussi sur la vie des autres.
1: Capricorne, ne paniquez pas si vous ressentez une certaine hostilité. Vous parviendrez à inverser la situation.
0: Les Verseaux, ne restez pas collés à la routine, aux habitudes amoureuses. Laissez donc une part de hasard, d'improvisation dans vos relations.
1: Enfin, Poissons, comptez sur votre bonne étoile pour vous guider, car elle passe actuellement dans votre secteur. Bonne journée à tous. À demain pour un nouvel horoscope. Nous fêterons Samson.
2: Voilà, donc demain, l'horoscope, d'abord cet après-midi à 15h, présenté par Marianne dans l'émission Les délices de la musique. Chers auditeurs, Marianne sera parmi vous donc de 14 à 17h. Et de 17h donc à 19h30, ce sera Robert qui remplacera Bogdan dans l'émission du lundi après-midi. Voilà, donc vous serez en compagnie cet après-midi de Marianne et de Robert. Et pour terminer la soirée, ce sera donc le non-stop jusqu'à demain matin 8h où vous retrouverez Alain. Allez, Alain sera à nouveau parmi vous avec son émission Réveil Matin. Quant à Erika, il est 10h04 et tout de suite, elle va démarrer vos messages et vos dédicaces.

Voilà, je ne vais pas traîner trop longtemps, il est l'heure pour moi. Donc, pour son épouse Thérèse, pour sa fille Séverine et famille, pour ma reine Arlette de Porcelette, pour Blandine, Fabienne de Saint-Avold, son frère Johnny et Léon, à Agnès de Creusvald, résidente de la Coulée Verte. Il n'oublie personne, tous et toutes. À vous, chers auditrices et auditeurs, à l'écoute ce matin. Allez, un très bon lundi de la part de Grégoire. Et pour Grégoire, Johnny Hallyday. Mais nous avons trouvé le titre demandé. Ben voilà, tout simplement, Johnny et Sylvie avec « J'ai un problème ».

Voilà, voilà, c'était donc Johnny Hallyday pour notre ami Grégoire. Et là, je vais poursuivre avec Frédéric François. Cette chanson s'envole pour souhaiter une très belle fête à Nathalie Erlich de Hinsemain. Une très belle journée, lui souhaiter surtout, voilà, encore de belles années à venir malgré la fête. Ben oui, c'est une Sainte Nathalie aujourd'hui, voilà. Donc, ceci lui arrive de son beau-frère Jean, qui souhaite également une très belle journée à Radio Sanabor et n'oublie pas donc les équipes d'animation et surtout toutes les équipes sur le terrain, on va nommer les pompiers, les policiers, tous ceux qui bougent, voilà, donc courage à vous, il y a du travail, comme on dit sur la planche, il y a de quoi faire. Hein. Oui, également une pensée vers le troisième âge, surtout auprès de nos seniors qui se trouvent en EHPAD, seuls à la maison chez eux, à l'écoute de Radio Sanabor. Allez, il salue tout ce monde, comme dit, c'est la part de Jean. Une chanson qui m'a demandé Frédéric François, tout programme donc. Je t'aime à l'italienne.

Voilà, on va forcer ce bonjour qui nous arrive de Deneuve en Haute-Saône. Et c'est Alain qui fait ce coucou à Radio Sanabor. À nos auditrices, auditeurs, en leur souhaitant une belle semaine à venir, ainsi qu'à tout Radio Sanabor et à Maryse de Deneuve. Voilà, on le remercie avec cette petite chanson qui s'intitule « Im Tango Schritt », donc au pas du tango, interprétée par Slavko Avsenik, et c'est Oba Krajina. Voici pour vous.

Voilà, c'était donc Slavko Avsenik im Tango Schritt. Et nous, on va poursuivre im Rhythmus Schritt, comme on dit, avec les prochains messages. Donc, pour souhaiter tout d'abord une très belle matinée à Agnès de Creuswald, à Christine et à son frère Pascal de Marans-Andrange. On n'oublie pas Madame Hélène, Arlette de Porcelette, à Grégoire et Thérèse de Carlin, à Mamie Jeannette de Saint-Avold, à Jean-Pierre de Fauchfiller, à la famille, aux amis et à Tout Radio Saint-Nabord, ce bonjour et une belle semaine de la part de Blandine de Saint-Avold. Donc, je vais poursuivre avec le coucou qui nous vient donc d'Adelange pour souhaiter une très belle journée à Sidonie, à Gigi de Styrin, à Rose de Créange, à Josiane et François de Porcelette, à Forbach, on n'oublie pas Sylvia et Pierre, à Aubagne. On salue Francine et Claude et famille, et également à leur famille, leurs enfants, petits arrière, petits-enfants, de gros bisous. Belle journée à Radio Saint-Nabord de la part de Liliane et d'Albert d'Adelange. Et l'on poursuit donc tout de suite avec Santiano Hugo Frey.

Voilà, on va poursuivre avec ce bonjour à Liliane et Albert Dadelange au Mille Club du Spielplatz, donc de Merlebach. Sans oublier Annette Duremot, Irène et Jeannette de Dublin, Paul D, Nicole de Jeanne d'Arc, Marianne de Belleroche, Mara de Dizen, Edwige de Hambourg, à Margot, à Ingrid de la Cité des Chênes, au troisième âge de Remont, enfants, petits, arrière-petits-enfants, des bisous, le bonjour à Radio Saint-Nabor. Voilà, de notre Sidonie qui est de retour. Voilà. Donc, pour Sidonie, comme souhaité, voici Aner, donc, qui nous vient de Slovénie. Elle l'a ramenée avec elle. Oui, oui.

temps et la prochaine chanson est installée. Voilà, voilà, voilà. Maintenant, je ne sais plus où j'en suis, c'est ça. Voilà, à force d'en avoir un, plein les appareils, comme on dit, hein, c'est comme un peu comme plein les oreilles. On ne sait plus ce qui est juste ce qu'on entend. Voilà, chers éditeurs, donc c'est le coucou, le bisou à sa fille Lara, à toute sa famille. Elle n'oublie pas Kevin, son petit-fils Ivan, à Simone, donc, de l'hôpital, à Odile de l'hôpital, à Jeannette et Claude de Diblin, à Mara de Dizen, à Marianne et à Sidonie, à Edwige, aux auditeurs, auditrices, aux équipes d'animation de Radio Saint-Nabor. Et ceci nous arrive de Diblin, de la part d'Irène, avec comme chanson. Voilà, Rika, elle veut faire vite. Et puis après, finalement, c'est Alexandra Tsigoyne-Younger. Voici pour vous.

Je poursuis tout de suite avec la prochaine dédicace qui s'envole vers Chicourt auprès de Marie-Paul en lui souhaitant une très très belle semaine ainsi qu'à Radio Saint-Nabor et ceci vient de Charles et voici pour vous.

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2: Et tout de suite, on passe au message à nouveau, chers auditeurs, pour Arlette et pour Marraine, pour Thérèse de Porcelette, Blandine de Saint-Avold, Grégoire et Thérèse de Carlin, Gérard et son épouse Liliane de la Coulée Verte, on n'oublie pas les résidents, également au trio de Carlin, Marita, Marcel et Janine, un coucou à Rose de Ham, à Eliane, à François de Ham, à Cathy, à Pascal de Creuswald, à Gilbert de Porcelette. Un bon lundi donc à tout ce monde, sans oublier Radio Saint-Nabor. Et ceci nous vient d'Agnès de Creuswald. Et voici Johnny Hallyday avec Laura.

Voilà, après Johnny Hallyday et Laura, nous allons poursuivre tout de suite avec Georges Brassens et les copains d'abord. Voilà. Et cette chanson est adressée avec les souhaits d'une très belle journée à Serge, à Alain Mélodie, à mamie Jeannette, à monsieur et madame Baldi de Saint-Avold, à monsieur Schwartz, Elfried, à madame Varise, tous de Saint-Avold, à Radio Saint-Nabor. Et ce bonjour vous arrive de la part de Nathalie, qu'on remercie avec cette chanson comme souhaité. Georges Brassens.

Et c'est de Merlebach que nous arrive le bonjour à Radio Saint-Nabor. Et c'est Jean-Fred qui souhaite donc cette belle semaine à venir. Il la souhaite également à son épouse. Voilà donc à vous deux cette petite chanson comme souhaité, un medley interprété par Heino. Mais c'est un medley des chansons de René.

Voilà, c'est pour Nathalie, en lui souhaitant une très belle fête, de très belle et bonne fête aujourd'hui. Voilà, Nathalie, pour vous, donc, de Nathalie de Saint-Avold. Également, le bonjour à Pascal et Christine, à Mamie Jeannette de Saint-Avold, à tout Radio Saint-Nabor, et à vous qui êtes à l'écoute ce matin de la part de Serge de Saint-Avold, avec une chanson qu'interprète, c'est Jérôme.

On poursuit avec le bonjour à la table du samedi aux copines Mara, Irène, Edwige, Mélanie. Le bonjour à Liliane et Albert d'Adelange. Elle salue son frère François Collin de Creusval, de la Société des mineurs de Forbach, Maria et Bernie de Styrin-Vandel. Ce bonjour arrive de Styrin de la part de Madame Gisèle, on va dire Madame Gigi. Voilà, donc pour vous, comme souhaité, un petit air, allez, militaire, on va dire ça, pour faire plaisir à son frère. Et voici l'Alsace et la Lorraine.

c'était donc l'Alsace et la Lorraine. Et tout de suite, on va poursuivre avec Jacques Brel et les vieux. Cette chanson s'envole auprès des personnes âgées à l'écoute en leur souhaitant une très belle journée. Également à Madame Renée de la Basse et sa fille, à tous les ch'tis à l'écoute, à Yves de Merlebach, aux personnes seules, à sa copine, voilà donc, qui est à l'écoute des RSN ce matin, aux équipes d'animation, le bonjour de Nicole Donaletiche. Voilà, pour Nicole. Bien, bien. Bon retour, Nicole, sur les ondes de Radio Sanabor. Hein, c'est ça. Quand on est hospitalisé, on a du mal. Hein. Donc voilà, bon retour à vous à la maison également. Et puis merci d'être à nouveau fidèle des ondes de Radio Sanabor. Et voici pour vous, les vieux Jacques Brel.

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voilà, et tout de suite, on poursuit avec le prochain coucou qui est adressé à Elisabeth de Styrin, à Jeannette et Jean-Paul de Belleroche, à Raphaël et son ami de Dalem, également à son fils Cyril. Bisous à tout ce monde, à ses enfants, petits-enfants, le coucou de Madame Renée de Sarreguemines. Et voici pour vous, Renée. Marinella.

Voilà, chers auditeurs. On va poursuivre avec les messages. C'est pour souhaiter une agréable journée à sa sœur, Madame Fabienne Steiner de Hambach, à leurs amis Michel et Jean-Marie Ringenbach de Götzenbrück. Elle n'oublie pas Radio Saint-Nabor, les équipes d'animation et vous qui êtes à l'écoute ce matin. Ceci nous arrive, de Josiane et de Charlie de Götzenbrück.

Alors, on va poursuivre avec les souhaits d'une très belle journée à tout Radio Sanavar. Voilà. Elle n'oublie personne. Ceci nous arrive d'un semain de la part de Brigitte. Et voilà, Brigitte, c'est mineur aussi, comme souhaité. Le titre, je ne l'ai pas trouvé, mais voici pour vous. Das Wort zum Himmel ist die Liebe. Voilà. Très, très belle journée, Brigitte.

C'est pour souhaiter une très belle journée à Francine et Marie-Madeleine, à Patricia et à Chantal, à Iliane et à Jean-Claude, à Patrick, à Arlette, à Nadine et Raymond. Le bonjour à vous qui êtes à l'écoute d'RSN ce matin, sans oublier les équipes d'animation d'RSN. Ce bonjour nous arrive de Dourdal, de la part de Christiane. Et pour Christiane, voici « Je n'ai rien qu'un amour ».

une très belle journée, un très bon lundi et souhaiter à ses fils Raymond et sa belle-fille Sylvie, les petits-enfants Jérémy et Anaïs, à Guy, donc son fils Guy, à sa belle-fille Aline et ses petits-enfants Tanguy, Camille et Joanne, à David et à sa fille Yvette de Cannes et leurs enfants Kevin et Jérôme. Toute la famille vous embrasse tous très très fort et ce bonjour nous arrive de Saint-Avold de la part de Madame Georgette. Également de Saint-Avold de la Carrière, c'est Mamie Jeannette qui souhaite une très très belle journée à Christine et Pascal de Marange-Sandrange, à Fabienne de Saint-Avold, à Gisèle de Saint-Avold, à Blandine de Saint-Avold. Elle n'oublie pas Serge et surtout une très très belle fête à vous Nathalie aujourd'hui. Allez, avec un bisou quand même et à Alain et Mélodie, une belle matinée à Huguet de la Carrière de Saint-Avold. À RSN, Mamie Jeannette de la Carrière de Saint-Avold. Voilà, ce petit coucou vient de vous. Et comme chanson, ce sera Roger Whittaker.

chers auditeurs, Dietrich, je vais vous donner l'heure. Il est 11h23. Allez, dans quelques secondes, 11h24. Et vous êtes à l'écoute de Radio Saint-Nabor. Erika vous accompagne en ce lundi matin avec son émission Matin Bonheur. Oh, voilà, on va dire dans une bonne demi-heure, tout ceci sera terminé. En tout cas, le lundi est bien là, ce lundi 27 juillet où l'on fête les Nathalie. Encore une bonne fête à vous, Nathalie, et aux natifs d'un 27 juillet avec, voilà, un très joyeux et heureux anniversaire. Ça, c'est pour ceux, les, comment on dit ça, les couche-tard et les couche-tôt. Voilà, les couche-tôt se lèvent tôt et les couche-tard se lèvent tard. Voilà, c'est comme ça. Allez, en tout cas, une belle journée à vous. Je vous souhaite également une très belle journée et souhaitez à ses amis du Spielplatz, du Hurval, de Merlebach, à ses amis, à ses connaissances, à Radio Saint-Nabor, le bonjour de Sarreguemines de la part de François Buzeux. Voici pour vous, Franck Michel, Il n'y a pas d'âge.

il était que de bons conseils, Franck Michel. Vous voyez un peu tout ce qu'il nous dit de faire. Magnifique. Voilà, je vais poursuivre avec ce bonjour à Bertrand et Ginette, à Martine Wagner, à Daniel Jacquer. On n'oublie pas Josiane, Fabienne, Monsieur et Madame Bast. Allez, un grand coucou aux marcheuses du matin, à son épouse Jean-Marie, un gros bisou. Et tout ceci vient de Nicole de Hambach. Nicole, d'après ce que j'ai pu voir passer aujourd'hui, serait-ce votre anniversaire aujourd'hui? En tout cas, si c'est oui, ben je vous souhaite un très joyeux et très heureux anniversaire.

Et ça donne du rythme, ça fait bouger tout ça, super bien. C'est bon pour le réparer, pour notre circulation sanguine de bouger comme ça. Hein? Voilà, c'est, moi je bouge en tout cas, n'ayez crainte. Oh là là, je ne suis pas assise. Il est 11h32, chers auditeurs, on va poursuivre avec ce gros bisou à Madeleine et André de Tédin, à Sandra et Grégory, à Micheline et à Pierrot, à Jacqueline de Folcomont. Et ce bonjour vous arrive de Liliane de Créange, qui n'oublie pas RSN. Merci Liliane, et voici pour vous Verliebt haben den Sommer im Blut. Andy Berger.

Voilà, après avoir écouté Andy Borg, on va suivre avec Charles Dumont. Voilà, Eric Helplan. Charles Dumont est au programme et cette chanson s'envole auprès de son ami Charles. Une très belle journée lui est souhaitée. Merci de sa gentille attention à tout ce qu'elle aime. Elle n'oublie personne, même les équipes d'RSN. Elle vous salue aussi toutes. Et ceci vient de la part de Marie-Paul de Chicourt avec cette chanson qui est pour son plaisir personnel. Les amants.

Voilà, c'était le duo Charles Dumont et Edith Piaf et les amants. Et je vais poursuivre avec le prochain message. Ich denk an dich. Cette chanson s'envole auprès de ses petits-enfants, Tamara et Tristan, auprès de ses amis Jeannette, Annie, Martine, Annette, à son frère Florian et sa petite famille. Donc, ich denk an dich de la part de Mireille de l'hôpital. Également, Copper Cavon fait un coucou à ses amis de la toile et leur fait un gros bisou. Voici pour vous, Sémine Rossi.

Voilà, c'est une chanson qui s'envole auprès de ses parents. Marie et Antoine de Hambourg, ceci vient de leur fils Christian, leur belle-fille Lucie. Voilà, ils sont de retour de vacances, ils pensent à vous, vous font un gros, gros bisou. Également, les petits-enfants se joignent à un message, Roberto et Marie. Voici donc, comme souhaité, quand elle partira, oui. Il paraît qu'il y a un sous-entendu là en dessous, oui. Le prochain voyage, allez, se fera avec Marie et Antoine. Voilà, allez, bon séjour, on va dire déjà, d'avance. Quand te partirò, Andrea Bocelli.

Voilà, je vais poursuivre avec ce prochain message qui nous arrive. Donc, tout d'abord, de Carlem, avec ce bonjour à ma reine Arlette de Porcelette à Saint-Avold. On salue Blandine, on salue Fabienne. Elle n'oublie pas son Grégoire. Une belle journée à lui. À vous, chers auditrices, auditeurs à l'écoute. Ce matin de Radio Saint-Abord, ceci nous arrive donc de Thérèse de Carlem. Avec Patricia Casse, bien sûr, à la demande. Également pour Monique et Paul Cosson de Creusvald. Voilà, qui font ce coucou également à Radio Saint-Abord. On les remercie tous les deux et leur souhaite une belle semaine.

on poursuit tout de suite avec les Castelroute Aschpatzen. Cette chanson qui va suivre est adressée à sa sœur Josiane et Charlie Furman de Götzenbrück, également à Nicole et les marcheuses de Hambach, à toutes les équipes d'animation d'RSN. Ce bonjour nous arrive de Fabienne Stenger de Hambach, qu'on remercie et à qui on souhaite également un bon lundi. Voici donc les Castelroute avec le titre, bon, si j'arrive à le trouver vite, il y a Eine weiße Rose. Ah, c'est tout simple.

Voilà, je vais poursuivre ce programme avec Frédéric François qui lui nous interprète la prière. Cette chanson s'envole auprès de son épouse Mélodie avec un gros bisou à sa sœur Séverine, à mamie Jeannette de Saint-Avold, à Pierrot de Fautchfiller, à Serge de Saint-Avold. Merci de vos messages et le coucou à Radio Saint-Labor. Et ceci nous vient de Saint-Avold de la part de Alain. Voici pour vous Alain. Bonne matinée.

la chauvetterie, il est midi pile sur les ondes de Radio Saint-Nabeur à tous et à toutes. Si vous êtes à table, vous nous écoutez durant votre repas, je vous souhaite une très bonne dégustation. Voilà, et tout de suite, on va poursuivre avec le bisou vers son épouse Marie. S'envole donc deux bisous, comme dit. Une belle journée lui est souhaitée à Radio Saint-Nabeur également. Et ceci arrive de Morange, de la part de Lucien. Et voici pour vous.

Voilà, on poursuit avec le message qui est donc son des bisous à Lise et à Charlotte, à ses sœurs et frères, une très belle semaine, à mamie Jeannette également, Blandine de Saint-Avold. On n'oublie pas Élise et Joseph Trusque de Longeville et Saint-Avold à Radio Saint-Nabor. Et ceci vient de Marange Sandrange à la part de Christine, auquel se joint son frère Pascal. Et comme chanson pour vous, voici Blue Bayou et Sophie nous l'interprète.

0: Voilà, et on va poursuivre avec une belle matinée, une belle journée, on va dire, un bel après-midi à ses amis de Porcelette, à Eva et Robert de Dizen. On n'oublie pas les voisines, la table du samedi, Irène et Sidonie, Karel et son épouse Clarisse de Creuswald, Madame Trusquelise, époux de Longeville et Saint-Avold, à Angèle, à Sylvia et leurs époux Robert et Roberto, sans oublier Radio Sanabor. Ce bonjour nous arrive de Dizen, de la part de Mara. Allez Mara, et de Mona Braide.
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1: Voilà, on poursuit avec le coucou à leurs amis Liliane de Créange, Madeleine et André de Tédin, à leurs petites filles Sandra et Grégory de Morange, à vos chers auditrices, auditeurs, à l'écoute ce matin de la part de Micheline et de Pierrot de Créange. Allez, une très belle journée à vous également. Un très bon appétit. Les Caliméros sont au programme.

Et je vais terminer donc cette matinée, chers auditeurs, avec la dernière chanson qu'interprète Franck Michael, Je te dis merci. Ben voilà, donc cette chanson nous arrive de Fabienne de Saint-Avold qui dit merci à Radio Sanabor et fait un coucou à Lise et Charlotte, à Amy et son frère Elio de Fochefiller, à ses sœurs et frères, à Mamie Jeannette de Saint-Avold de la Carrière, à Harry de Saint-Avold, à Grégoire et son épouse Thérèse de Carlin, à la famille de Farré-Bersviller et, comme dit, à Radio Sanabor. On remercie Fabienne de son message et de sa gentillesse. Alors, ben, puisque moi, on dit merci, ben, je vais dire merci également, chers auditeurs. Merci de votre écoute, de votre fidélité aux ondes de Radio Sanabor. rsn.org, voilà, si vous nous écoutez par Internet. Le prochain rendez-vous, je vais vous le donner, sera jeudi matin à 8h dans Voyage sans frontières où je serai en duo avec Marianne. Dès mon départ, vous serez en compagnie du non-stop et ce jusqu'à 14h. C'est là que vous retrouverez Marianne dans les délices de la musique jusqu'à 17h, l'heure où vous retrouverez Robert en remplacement de Bogdan. Et après le départ de Robert, le non-stop sera mis en place jusqu'à 8h demain matin où Alain sera à nouveau parmi vous. Il prendra la relève du non-stop à 8h dans son émission Réveil Matin. Voilà, tout est dit, tout est fait. J'espère que vous avez passé une agréable matinée en ma compagnie. Chers auditeurs, nous démarrons la semaine 27 juillet. Encore une bonne fête à Nathalie, encore un joyeux anniversaire à Nicole de Hambach et à vous qui êtes fidèlement à l'écoute. Je vous souhaite une belle après-midi, une belle semaine et je vous dis à jeudi et comme toujours, aidez et à plus.

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Bonjour à toutes, bonjour à tous, bienvenue dans l'émission Les Délices de la Musique avec Marianne et ceci jusqu'à 17h. Aujourd'hui, nous sommes lundi le 27 juillet. Et oui, c'est presque la fin du mois de juillet déjà. Et nous fêtons les Nathalie. Alors une bonne fête aux prénommés et un bon anniversaire aux natifs de ce jour. Et à vous tous, une belle journée.

Et c'est Linda de Souza, la fille qui pleurait. Voilà, dans mon émission du lundi après-midi, je vais mettre quelques chansons polonaises aussi. Puisque pour le moment, il n'y a pas de polonais le samedi. Donc je vais en jouer quelques-unes.

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C'était Catherine et Peter. Nous allons continuer avec Jacques Brel, Les Bourgeois.

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Michel Sardou, tout le monde est star. Nous allons continuer avec les Flippers. So lang ist deine Liebe gibt.

La chanson du bon Dieu, c'était Pierre Bachelet. Et nous allons continuer avec les Klostertaler, Gipfelstürmer.

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0: Bonjour à tous, nous fêtons Nathalie aujourd'hui. Alors, quelle ambiance pour cette journée ?
1: Bélier, vous aurez besoin de beaucoup de courage et de perspicacité pour faire face à des difficultés aujourd'hui.
0: Taureau, tout risque d'arriver en même temps. Ne surestimez pas votre résistance nerveuse.
1: Gémeaux, la conjoncture astrale vous est profitable. Vous allez enfin pouvoir construire quelque chose de solide pour l'avenir.
0: Cancer, accordez-vous une pause méritée et profitez-en pour vous éloigner du quotidien et de ses obligations.
1: Les lions, la configuration est excellente pour vos projets et vous donne l'énergie, la volonté de concrétiser certains d'entre eux.
0: Vierge, vous n'aurez guère le temps de vous reposer.
1: Vous êtes balance, vous mettez en cause certains aspects de vos projets.
0: Scorpion, pour vous qui faites tout passer par le mental, c'est le moment de prendre conscience de votre corps.
1: Sagittaire, la conjoncture astrale du moment s'oppose à vous. Alors surtout, ne faites pas cavalier seul, mais comptez quand même aussi sur la vie des autres.
0: Capricorne, ne paniquez pas si vous ressentez une certaine hostilité. Vous parviendrez à inverser la situation.
1: Les Verseaux, ne restez pas collés à la routine, aux habitudes amoureuses. Laissez donc une part de hasard, d'improvisation dans vos relations.
0: Enfin, Poisson, comptez sur votre bonne étoile pour vous guider, car elle passe actuellement dans votre secteur. Bonne journée à tous. À demain pour un nouvel horoscope. Nous fêterons Samson.
2: Voilà, il est tout juste 15h03 et nous allons rendre un petit hommage à Marie-Paule Bell. Marie-Paule Bell, née le 25 janvier 1946 à Pont-Saint-Maxence. Elle est une chanteuse et une pianiste, même guitariste et compositrice française. Elle est connue pour sa chanson « La Parisienne » créée en 1976 et aussi pour ses reprises du répertoire de Barbara. Elle nous a quittés le 25 juillet 2026 à Neuilly-sur-Seine. Nous allons écouter la chanson, bien sûr, qu'elle a rendue célèbre. C'est La Parisienne, suivie de Matin d'amour et Berlin, les années 20. Marie-Paule Bell.

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Et voilà, c'était l'hommage à Marie-Paul Belle qui nous a quittés le 25 juillet. Nous allons commencer avec nos premiers messages, alors tout spécialement pour sa femme Mélodie, sa sœur Séverine, ainsi qu'à Mamie Jeannette et tout Radio Sanabor. Et ceci vient de Alain Duvenec avec une chanson de Frédéric François. On tourne la page.

Voilà, et c'est Fabienne de Saint-Avold qui souhaite encore une belle journée à Rosemarie de Zengbouze, sans oublier Tour Radio Sanabor. Et merci à l'animatrice de cet après-midi pour sa belle musique. Merci Fabienne. Et c'est avec la chanson « Apprends-moi ».

Voilà, et le prochain message, elle remercie son ange gardien pour son gentil message. Elle souhaite encore une belle journée à sa belle-sœur Séverine, à mamie Jeannette. Sans oublier tout Radio Saint-Nabor, et ceci vient de Mélodie, avec une chanson de Franck Michael. Le temps qu'il nous reste.

Voilà, c'était Franck Michael, une très très belle chanson. Alors, Rosemary de Zengbouz remercie Fabienne pour son gentil message et à son tour, elle lui souhaite aussi encore une belle journée, sans oublier l'animatrice de cet après-midi et tout Radio Sanabor. Merci avec une chanson italienne, Claudio Capeo, Ti Amo.

Voilà, et c'est Raymond de Saint-Avold qui souhaite une belle journée encore à tous les anciens qui écoutent RSN, à tous les animateurs, animatrices, avec une chanson de Vico Toriani in der Schweiz.

Et c'était Richard Anthony, La Terre Promise. Nous continuons avec nos messages. J'ai deux messages pour la même chanson. Alors la première, c'est Georgette de la Carrière qui souhaite à ses enfants une belle journée. À ses enfants Raymond, Sylvie et leurs enfants de Wittersbourg. À Guy et Aline et leurs enfants Tanguy, Camille et Joanne. Yvette et son mari David et Jérôme et Kevin. Et le prochain message, c'est pour le plaisir personnel de Agnès de la Coulée Verte de Kreuzwald. Et elle offre cette chanson aussi à tous ceux qui sont à l'écoute de RSN. Et c'est avec Roger Whittaker, Albanie.

Voilà, et la prochaine chanson, c'est pour monsieur Willy Schneider de Rinsdorf avec Drafi Deutscher, Jenseits von Eden.

Voilà, c'était Nadine Schaeffer à Temlos. Et nous continuons avec les messages. Alors, la prochaine chanson, c'est tout spécialement pour Janine de Frémestrophe. Et c'est avec une chanson de Claude François.

Voilà, et la prochaine chanson, c'est pour Irène de Diblin, pour son plaisir personnel, avec une chanson de Ronnie.

Voilà, et c'est Mélodie de Saint-Avold, du Vénec, qui m'a appelé. Et elle m'a dit que je dois me choisir une chanson pour moi, pour ma gentillesse. Alors Mélodie, merci, merci, merci, un gros bisou à toi. Et je vais te dire ce que j'ai choisi. Patrick Normand, elle s'en va.

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par écrit au CCAS 2 rue du Lac à Saint-Avold ou encore par courrier électronique à accueil@ccas-saint-avold.fr. La municipalité de Saint-Avold soutient la musique et organise cette année encore les estivales du kiosque en proposant un concert gratuit tous les dimanches de 16h à 18h. La musique s'installe au parc municipal de Saint-Avold. Il y en a pour tous les goûts. Les années 60, 70, 80, pop, rock, jazz, variétés françaises et internationales, blues, chansons et anecdotes. Venez en famille écouter les plus belles mélodies et battre la mesure au rythme des tempos les plus variés. Boissons et restauration sur place. Contact presse Madame Séminator Valérie au 03 87 91 90 89 03 87 91 90 89. L'ABS CVA organise pour la troisième fois un séjour en Bavière, Berchtesgadenland, du 6 au 12 septembre 2026, dans un hôtel 3 étoiles bien situé avec animation musicale tous les soirs. Croisière sur le Königssee jusqu'à la presqu'île de Saint-Bartholomé, montée au Kelsteinhaus, appelé Nid d'Aigle, pardon. Une journée à Salzbourg, un concert musical, visite de la célèbre ville de Bad Reichenthal, thermale, etc. Reste quelques places pour Berlin du 16 au 21 août 2026. Du 7 au 11 décembre, marché de Noël à Dresden avec visite des alentours, Meissen, Opéra. Paris, du 2 au 4 octobre, visite du musée des arts forains, croisière sur la Seine, Notre-Dame, etc. Pour 2027, voyage en Laponie avec départ à l'aéroport de Metz-Nancy, inscription en cours. Renseignements auprès du président Robert Willem au 06 73 28 15 41 au 06 73 28 15 41 ou willem.robert@wanadoo.fr. L'association Euro 2000 et l'ASL organisent leur traditionnel marché aux puces réservé aux particuliers le dimanche 16 août à Leyvillers lors de la fête foraine du village. Les exposants peuvent s'inscrire au tarif de 1 euro le mètre linéaire en réservant par chèque ou à 1,50 euro le mètre linéaire le jour même et le véhicule reste avec le stand. L'entrée est gratuite pour les visiteurs. Buvettes, restauration seront assurées par l'organisateur. Pour toute information, contactez M. Dimitri Muller au 06 72 46 00 82 ou 06 72 46 00 82.

des 40 ans de l'harmonie de Saint-Avold. Le samedi 3 octobre 2026 à 20h. La billetterie sera ouverte tous les lundis, mercredis et vendredis à partir du 27 juillet 2026 au Centre culturel de Saint-Avold de 14h à 17h au tarif unique de 10 euros.

0: Ceci met fin aux informations locales et régionales de Radio Sanabor.
1: Voilà, et vous entendrez ce même service demain matin dans l'émission Réveil Matin avec Alain.

Comme un temps, c'était un des interzéa. La prochaine chanson, c'est pour Malou de Saralbe.

C'était Franck Michael, fou de Corfou. Nous continuons avec Wolfgang Wolfgang Hermann. Denkst du an mich?

Frédéric François, je ne te suffis pas. Nous allons continuer avec Stéphanie Hertel et Stéphane Mross, Fernando.

Voilà, il est 16h57, l'émission touche à sa fin. En espérant que vous avez passé un agréable moment en ma compagnie, que la musique vous a plu, je vous remercie pour vos nombreux appels et je vous donne rendez-vous jeudi matin pour Voyage sans frontières avec Erika. Voilà, comme tous les lundis, après moi, c'est Robert en remplacement de Bogdan avec l'émission Détente sur RSN. Je vous souhaite encore une bonne soirée, une bonne semaine. À jeudi. Au revoir, bye bye, tchuss et salut.

Je remercie ma collègue Marianne de m'avoir laissé la régie. Je vous souhaite une bonne fin d'après-midi et une bonne soirée. On est passé la fin de l'après-midi avec Robert en remplacement de Bogdan et ceci jusqu'à 19h. Je souhaite une bonne fin d'après-midi au personnel soignant, au personnel des EHPAD, aux pompiers et ambulanciers. Et nous commençons avec Santa Rosa.

0: poursuivons avec Amben Belt, suivi de Jacques Brel.
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3: Et nous poursuivons avec Franz Boer, suivi de Frédéric François.

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1: Et nous enchaînons avec Angelina.

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0: poursuivons avec Carla Bruni, suivie de Eric Chardin.
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2: Il est 18h58 minutes sur les ondes de Radio Saint-Labor.
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2: Il est l'heure pour moi de vous laisser avec Non-Stop et ceci jusqu'à demain matin, 8h.
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2: L'heure que vous retrouverez Alain, avec son émission Bon Réveil et ceci jusqu'à 12h.
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2: Je serai parmi vous demain à 14h. Je remercie tous les auditrices, auditeurs et internautes qui ont passé la fin d'après-midi avec moi. Bye bye, salut à vous. Salut à vous et à demain après-midi. C'était Robert.

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